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0: Il est 6h, soyez les bienvenus, c'est la matinale sur Pornic Radio, 6h-10h, comme tous les matins du lundi au dimanche. On fera un petit tour du côté de nos rubriques habituelles, petites recettes de cuisine. On fera le roast qui va manger aujourd'hui sur Pornic Radio. Le métier du jour, la météo bien évidemment, l'éphéméride et bien d'autres choses encore. En attendant, je vous tiens moi compagnie jusqu'à 10h. Passez une excellente matinée en notre compagnie.

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Salut les gourmands, salut les gourmandes, c'est l'heure de la petite recette du jour. Recette simple aujourd'hui, mais excellente, les spaghettis au citron. Pour 4 personnes, il vous faudra 300 g de spaghettis, un demi-citron, 3 gousses d'ail, du parmesan, du basilic frais, du sel et du poivre. Cuire al dente les spaghettis. À part, faites chauffer dans une casserole le jus de citron et l'ail haché, salé, poivré, puis mouillé avec une mouche d'eau des pâtes. Égouttez les spaghettis et trempez-les dans votre mélange au citron. Ajoutez le parmesan, remuez, saupoudrez de basilic. Très bon appétit! 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

humeur. Cancer, un petit coup de chance viendra agrémenter votre journée et vous saurez en profiter sans hésitation. Lion, c'est le moment idéal pour prendre des décisions importantes. Vierge, une nouvelle tant attendue vous fera vivre un moment fort. Balance, on a confiance en vous pour mener à bien un projet ambitieux. Scorpion, c'est grâce à une belle rencontre récente que vous retrouverez votre chemin. Sagittaire, enfin c'est vendredi et vous pouvez relâcher la pression. Capricorne, votre dynamisme est impressionnant et vous franchirez des montagnes de travail. Verseau, vous entrez dans une phase d'écoute pour donner le meilleur de vous-même. Et Poisson, cette fin de semaine promet d'être douce avec une touche de chance.

Excellente fin de semaine avec nous, vendredi 4 septembre. C'est parti pour cette nouvelle journée. Les Rosalies sont à l'honneur, ne les oubliez pas, c'est leur fête aujourd'hui. Et dans l'éphéméride de cette journée, le 4 septembre 69, il y a donc déjà 57 ans, avait lieu la diffusion du premier épisode des Envahisseurs en France, puis reprogrammé de nombreuses fois par la suite, évidemment, sur TF1 ou encore sur Paris Première. Allez, bon anniversaire à vous, les natifs du 4 septembre. Vous êtes le même jour que Queen Bee, la reine de la pop Beyoncé, fête ses 45 ans. Très bon anniversaire également à Charlotte Lebon, actrice et ex-Miss Météo de Canal+, elle fête ses 40 ans. Très bonne journée, bon vendredi.

Bonjour, bienvenue dans l'actualité People de cette semaine. Les dernières actus croustillantes. On commence avec Kylian Mbappé qui a participé à The Voice Kids pour aider son ami coach M. Pokora. Matt Pokora désirait recruter le jeune Jude dans son équipe et pour ça, il a diffusé un message vidéo à Kylian Mbappé, le capitaine de l'équipe de France, a pris donc la parole à l'écran. Il a conseillé au talent de rejoindre l'équipe de son ami. Allez, on poursuit avec Marine de la Starac qui annonce déjà un deuxième album. La gagnante de la Starac 2025 a terminé l'enregistrement de son deuxième opus. Elle a partagé sa nouvelle sur les réseaux sociaux. La chanteuse a composé des nouveaux morceaux pendant sa dernière tournée solo. Elle n'a pas encore dévoilé le titre du projet ni sa date exacte de sortie. Enfin, le prince Harry et Meghan Markle rentrent vivre au Royaume-Uni. Le couple habitait en Californie depuis 2020 et ils ont choisi de rentrer en Angleterre. Le déménagement aura lieu à la fin du mois. La famille s'installe donc dans une résidence privée en dehors de Londres. Les parents ont inscrit leurs deux enfants, Harry et Lilibet, dans une école britannique pour la rentrée. Le statut du couple reste identique. Harry et Meghan demeurent des membres inactifs de la royauté. Voilà pour les infos People de cette semaine. À très vite pour d'autres actus croustillantes.

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0: Salut les gourmands, salut les gourmandes, c'est l'heure de la petite recette du jour et aujourd'hui on retrouve notre courgette et cette fois c'est une courgette farcie au poulet. Il vous faudra une grosse courgette, deux petites courgettes, 350 g d'escalope de poulet, deux tomates, du bouillon de poulet 75 ml, de la chapelure 50 g, 50 g de parmesan râpé, un oignon, une gousse d'ail, de l'herbe de Provence, de l'huile d'olive, du sel et du poivre. Pour préparer cette recette, préchauffez le four à 180 degrés, découpez la grosse courgette en deux dans le sens de la longueur et à l'aide d'une cuillère, évidez le cœur de la courgette. Coupez le poulet en dés et faites-le revenir à la poêle dans l'huile d'olive et réservez dès qu'il est doré. Dans la même poêle, faites suer l'oignon émincé avec l'ail et les herbes de Provence, salez et poivrez et laissez cuire 4 à 5 minutes jusqu'à ce que l'oignon soit translucide. Ajoutez les tomates et les deux petites courgettes coupées en dés et le bouillon, portez à ébullition et faites cuire environ 5 minutes. Pendant ce temps-là, faites pré-cuire les deux demi-courgettes 5 minutes dans de l'eau bouillante. Mélangez le poulet et les légumes, répartissez le mélange dans les courgettes et saupoudrez avec un mélange de chapelure et de parmesan, de sel et de poivre. Déposez les courgettes dans un grand plat beurré allant au four, enfournez durant 25 à 30 minutes jusqu'à ce que les courgettes soient tendres. Dégustez les courgettes farcies ou poulet bien chaudes. Et très bon appétit! 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
1: Reste à l'écoute, on revient juste après ça.

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0: Voici votre horoscope de ce vendredi 4 septembre. Bélier, vous avez l'air un peu fatigué ce matin, mais votre bonne humeur est bien présente.
1: Taureau, les célibataires auront de grandes chances de rencontrer l'amour.
2: Gémeaux, votre optimisme est intact et rien ne pourra assombrir votre bonne humeur.
3: Cancer, un petit coup de chance viendra agrémenter votre journée et vous saurez en profiter sans hésitation.
4: Lion, c'est le moment idéal pour prendre des décisions importantes.
5: Vierge, une nouvelle tant attendue vous fera vivre un moment fort.
6: Balance, on a confiance en vous pour mener à bien

Good morning music. Goodbye l'ennui. Aujourd'hui, on se remet à jour avec Roger est là. Mais comment c'est possible ces trucs-là? So rough, so tough. Je viens de découvrir un chanteur plus de 30 ans après son dernier single. Et ça me sidère. Je ne parle pas d'un inconnu. Roger, puisqu'il s'agit de lui, a eu quand même un peu de succès dans les années 80, en solo ou avec son groupe Zap, avec deux P. Prends l'exemple de Computer Love, leur titre le plus connu, sorti en 1986. Il en est aujourd'hui à près de 120 millions de vues sur YouTube. Pour un morceau qui a 40 ans, c'est énorme. Pourtant, je jure sur la tête de mon grille-pain, le seul qui m'inspire confiance en ces jours sombres, jamais je n'avais entendu cette chanson, jamais je n'avais entendu parler de Zap ni de Roger. Comment c'est possible ces trucs-là? En fait, la mémoire musicale est extraordinairement sélective. Chaque époque produit énormément de chansons, beaucoup restent prisonnières de leur temps, seule une poignée passe le filtre des générations. Et puis souvent, elles sont tellement liées à un genre ou une mode attachée à une région qu'elles ne sont jamais allées au-delà et les 120 millions de vues sont le fait de la population concernée. Computer Love, c'était du funk West Coast, du funk côte ouest, en gros de la musique qui s'écoutait en Californie. J'ai demandé à Jiminy, il est gentil Jiminy, en partant des 27 millions de personnes qui vivaient dans cet état en 1986 et en ajoutant les 20 millions qui y sont nés depuis, on arrive à un total de 47 millions de Californiens sur cette période de 40 ans. À 2,5 écoutes de Computer Love par surfeur, oui ils sont tous surfeurs là-bas, on arrive à 120 millions, le compte y est, elle est pas belle la vie. Et donc en Europe, personne n'a jamais rien su ni de cette chanson, ni de Zap, ni de Roger. Et si toi tu connais, c'est parce que tu es de Biarritz, il y a plein de surfeurs là-bas aussi.

Roger Troutman est né en 1951 à Hamilton, dans l'Ohio, au milieu d'une fratrie de 9 tout petits Troutman. À 5 ans, il reçoit sa première guitare. À 11 ans, il joue déjà dans un groupe avec son frère Lester. À 15, ils sont 4 à se lancer en multipliant les formations pour arriver à Roger and the Human Body à la fin des années 60. Et une musique influencée par B.B. King, les Temptations, Wilson Pickett, Jimi Hendrix, Stevie Wonder, en gros, tout ce qui bouge. 10 ans plus tard, ils deviennent Zapp en intégrant un cousin, plus 5 ou 6 autres membres. Le premier album paraît en 1980 chez Warner Bros. Il contient More Bounce to the Ones, un morceau qui te fait remuer le popotin avant même que tu n'aies enregistré les premières notes, et dont Tom Tom Club, épisode 809, s'est inspiré pour son méga tube Genius of Love. Le son de Zapp se caractérise par l'utilisation de la talkbox, ancêtre de cette merde d'autotune. Déjà à l'époque, ça plaisait. Zapp devient vite l'un des grands noms de l'électro-funk, West Coast donc. Au sein de Zapp, Roger fait tout ou presque. Il chante, compose, produit, arrange, joue de la guitare et surtout perfectionne l'utilisation de la talkbox. Sa voix en devient parfois excessivement robotique. Aussi pas étonnant qu'au bout d'un moment, il décide de se lancer en solo en parallèle. Puis arrive le hip-hop. Les producteurs découvrent que les morceaux de Zapp et de Roger sont une mine d'or. Basse énorme, clavier futuriste, rythmique et irrésistible. Roger devient l'un des parrains involontaires du G-Funk, un mix de gangsta rap et de funk des années 70. Dr. Dre, Snoop Dogg et Tupac lui offrent une nouvelle jeunesse au milieu des années 90 en samplant sa musique ou en l'intégrant directement dans leurs chansons. Sacré Roger et sa talkbox qui deviennent alors l'une des signatures vocales du rap américain. Candy Gronaz. La fin est moins drôle. Le matin du 25 avril 1999, alors qu'il sortait de son studio d'enregistrement, son frère Larry lui tire plusieurs balles dans le buffet suite à un différend financier. Le chanteur décède quelques heures plus tard à l'hôpital. Son frère fait pareil dans la foulée en se suicidant avec la même arme. Roger nous a donc quand même laissé quelques tubes, West Coast donc, un pont entre le funk des 70s et le rap moderne, même si on ne les découvre que 45 ans plus tard. La chanson du jour, So Rough, So Tough, si brute, si coriace en français, est extraite de son premier album solo, The Many Facets of Roger. Je n'étais pas très attentif lorsque je l'ai découverte par hasard en pleine nuit sur une radio qui n'aimait qu'en breton, que ça ne sorte pas d'ici. Faut dire que je cherchais mon chemin et les volutes de brouillard qui remontaient de la lande pelée n'évoquaient rien de bon. Aussi, au début, j'ai cru que c'était un vieux Prince. Bon, c'est pas le cas, mais c'est pas mal quand même. Du funk, du groove, la musique, comme on l'aime. Vu sur YouTube, 15 millions. Durée de la chanson, 4 minutes 45. Roger, so rough, so tough.

0: as aimé So Rough So Tough de Roger, alors tu devrais aimer les épisodes sur Babel, Earth, Wind and Fire ou Terence Trent D'Arby. Retrouve-les sur ta plateforme de podcast habituelle ou sur www.goodmorningmusic.net. Good Morning Music te retrouve demain pour une nouvelle mise à jour musicale. Sauf le dimanche, gros naze à des lessives en retard et du chablis au frais. En attendant, si tu as des choses à redire sur l'artiste du jour ou simplement envie de parler musique, retrouvons-nous sur le web du podcast www.goodmorningmusic.net.
1: Excellente fin de semaine avec nous, vendredi 4 septembre. C'est parti pour cette nouvelle journée. Les Rosalie sont à l'honneur, ne les oubliez pas, c'est leur fête aujourd'hui. Et dans l'éphéméride de cette journée, le 4 septembre 69, il y a donc déjà 57 ans, avait lieu la diffusion du premier épisode des Envahisseurs en France, puis reprogrammé de nombreuses fois par la suite, évidemment, sur TF1 ou encore sur Paris Première. Allez, bon anniversaire à vous, les natifs du 4 septembre. Vous êtes le même jour que Queen Bee, la reine de la pop Beyoncé, fête ses 45 ans. Très bon anniversaire également à Charlotte Lebon, actrice et ex-Miss Météo de Canal+, elle fête ses 40 ans. Très bonne journée, bon vendredi.
2: 5 départements sont en vigilance orange canicule pour ce vendredi. Il s'agit de l'Ardèche, de l'Aude, de la Drôme, du Gard et de l'Hérault. En ce qui concerne le ciel, il sera plutôt

0: Bonjour, bienvenue dans l'actualité People de cette semaine. Les dernières actus croustillantes. On commence avec Kylian Mbappé qui a participé à The Voice Kids pour aider son ami coach M. Pokora. M. Pokora désirait recruter le jeune Jude dans son équipe et pour ça, il a diffusé un message vidéo à Kylian Mbappé. Le capitaine de l'équipe de France a pris donc la parole à l'écran et a conseillé au talent de rejoindre l'équipe de son ami. Allez, on poursuit avec Marine de la Starac qui annonce déjà un deuxième album. La gagnante de la Starac 2025 a terminé l'enregistrement de son deuxième opus. Elle a partagé sa nouvelle sur les réseaux sociaux. La chanteuse a composé des nouveaux morceaux pendant sa dernière tournée solo. Elle n'a pas encore dévoilé le titre du projet ni sa date exacte de sortie. Enfin, le prince Harry et Meghan Markle rentrent vivre au Royaume-Uni. Le couple habitait en Californie depuis 2020 et ils ont choisi de rentrer en Angleterre. Le déménagement aura lieu à la fin du mois. La famille s'installe donc dans une résidence privée en dehors de Londres. Les parents ont inscrit leurs deux enfants, Archie et Lilibet, dans une école britannique pour la rentrée. Le statut du couple reste identique. Harry et Meghan demeurent des membres inactifs de la royauté. Voilà pour les infos People de cette semaine. A très vite pour d'autres actus croustillantes.
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3: Bonjour, le thermomètre n'a pas fini de grimper en cette rentrée. 5 départements du Sud seront placés en vigilance orange canicule dès ce vendredi midi. L'Ardèche, l'Aude, la Drôme, le Gard et l'Hérault sont concernés par ce coup de chaud tardif. Météo France prévoit des températures maximales comprises entre 36 et 38 degrés avec des pointes locales à 39. Des records mensuels pourraient être battus et cela devrait durer au moins jusqu'à dimanche sur toute la moitié sud. La ministre de l'Agriculture, Annie Genevard, doit détailler ce matin le contenu du plan d'urgence pour les professionnels du secteur lors d'une conférence de presse à 9h. Le Premier ministre Sébastien Lecornu demande des gels de dépenses de l'État pour financer un plan d'urgence. Laurent Nunez annonce un dispositif de sécurité XXL pour la venue du pape Léon XIV fin septembre en France avec la mobilisation de 15 000 membres des forces de l'ordre. Le ministre de l'Intérieur reçoit par ailleurs aujourd'hui place Beauvau les syndicats de police pour discuter budget. Une réunion très attendue par les policiers qui dénoncent un manque de moyens et prévoient une manifestation le 15 septembre prochain. Au Népal, un sauvetage miraculeux. Les secours sont parvenus ce matin à extraire vivants deux ouvriers d'un tunnel où ils étaient retenus prisonniers depuis la crue du 26 août. La crise chez Volkswagen, le constructeur automobile annonce une nouvelle vague de 50 000 licenciements dans le monde. Le conseil de surveillance a approuvé à l'unanimité ce plan de restructuration et cela porte à 100 000 le nombre total de suppressions d'emplois prévues pour faire face à la concurrence chinoise et à la baisse des ventes. Du sport pour terminer ce flash avec du football tout d'abord et la troisième journée de Ligue 1 qui débutait exceptionnellement hier avec le déplacement de Lille sur la pelouse de Toulouse. Un match remporté 0-1 par le LOSC qui prend la tête du classement. Enfin, il y a du tennis également et c'est fini pour le clan tricolore féminin et aussi pour Gaël Monfils à l'US Open. Léolia Jean-Jean, dernière française en lice, a été éliminée au deuxième tour. Et puis fin de parcours également pour Gaël Monfils. Deux jours après ses 40 ans, le Parisien s'est inquiété face à l'Américain Lerner Ortienne. Une défaite qui marque la fin de sa carrière en Grand Chelem avant de tirer définitivement sa révérence en fin d'année.
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Salut les gourmandes, c'est l'heure de la petite recette du jour. Aujourd'hui, quiche au brocoli et ricotta. Pour 4 personnes, il vous faudra une pâte brisée, 400 g de brocoli, 250 g de ricotta, 50 g de parmesan, 50 g de poudre d'amande, 3 œufs, 10 cl de lait. Pelez et dégermez les gousses d'ail, détachez les fleurettes du brocoli, puis coupez-les en petits morceaux, faites-les cuire 5 minutes à l'eau bouillante. Mélangez la poudre d'amande avec le parmesan, le zeste de citron râpé et la gousse d'ail pressée. Ajoutez la ricotta, les œufs et le lait et mélangez bien. Salez, poivrez, garnissez un plat à tarte graissé de la pâte brisée, répartissez les fleurettes de brocoli et recouvrez de l'appareil à quiche. Enfournez pour 40 minutes à 180 degrés et c'est prêt. Bon appétit! 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

0: Voici votre horoscope de ce vendredi 4 septembre.
1: Bélier, vous avez l'air un peu fatigué ce matin, mais votre bonne humeur est bien présente.
2: Taureau, les célibataires auront de grandes chances de rencontrer l'amour.
3: Gémeaux, votre optimisme est intact et rien ne pourra assombrir votre bonne humeur.
4: Cancer, un petit coup de chance viendra agrémenter votre journée et vous saurez en profiter sans hésitation.
5: Lion, c'est le moment idéal pour prendre des décisions importantes.
6: Vierge, une nouvelle tant attendue vous fera vivre un moment fort.
7: Balance, on a confiance en vous pour mener à bien un projet ambitieux.
8: Scorpion, c'est grâce à une belle rencontre récente que vous retrouverez votre chemin.
9: Sagittaire, enfin c'est vendredi et vous pouvez relâcher la pression.
10: Capricorne, votre dynamisme est impressionnant et vous franchirez des montagnes de travail.
11: Verseau, vous entrez dans une phase d'écoute pour donner le meilleur de vous-même.
12: Et Poisson, cette fin de semaine promet d'être douce avec une touche de chance.
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1: Bonjour, bonjour à tous. À la une d'émotion après le drame familial survenu en Haute-Saône. Quatre personnes d'une même famille, dont deux enfants, ont été retrouvées morts à Gy, au nord-ouest de Besançon. Gendarmes et pompiers avaient été informés mercredi soir vers 20h après des coups de feu. Les corps de deux enfants ont été découverts dans une voiture, ceux de l'homme de 42 ans et son ex-belle-mère âgée de 74 ans dans un mobil-home voisin. Le parquet a précisé hier que l'hypothèse privilégiée est celle d'un père de famille en cours de séparation qui aurait tué ses proches par arme à feu avant de retourner l'arme contre lui. Selon les premiers éléments, il aurait filmé une partie de la scène et envoyé les images à sa compagne. Et puis autre temps fort, l'agriculture, le plan d'urgence promis aux exploitants après un été de canicule et de sécheresse ne sera finalement pas dévoilé cette semaine. Matignon a fait savoir que les annonces étaient décalées de quelques jours, le temps de poursuivre la concertation. Le Premier ministre Sébastien Lecornu a demandé hier à Bercy des annulations et des gels de dépenses pour financer ces mesures jugées urgentes, avec au programme aide à la trésorerie, prise en charge des cotisations sociales et accompagnement pour relancer la production. Le principal syndicat agricole s'inquiète de ce report alors que de nombreuses exploitations doivent décider dès maintenant de leur prochaine récolte. Sur le plan politique, à présent, le budget occupe déjà tous les esprits. La porte-parole du gouvernement a estimé hier matin qu'il n'était dans l'intérêt de personne de priver la France d'un budget. Alors que plusieurs formations agitent la menace d'une censure, l'exécutif doit présenter ses orientations pour le budget 2027 le 30 septembre, sans hausse d'impôts, mais avec un net coup de frein sur les dépenses. En toile de fond, la pression des marchés, la France a emprunté cette semaine à 10 ans un taux de 4,27% au niveau jamais mais atteint depuis 2008 et paie désormais sa dette plus chère que la Grèce. Du côté du pouvoir d'achat, le gouvernement prolonge son coup de pouce sur les carburants. L'aide de 100 euros et le guichet dit des grands rouleurs qui devaient s'arrêter fin août sera prolongé jusqu'au 30 septembre. Environ 3 millions d'automobilistes sont concernés à cause des prix qui restent au-dessus des 2 euros le litre. Au 1er septembre, le gazole affichait en moyenne 2,18 euros. Le remboursement des 15 centimes par litre, le gazole non routier, lui, est prolongé jusqu'au 31 octobre pour les agriculteurs et le secteur du bâtiment. Et puis l'enquête se poursuit dans la Marne lors d'un piquet de grève devant un dépôt à Besanne, près de Reims. Le patron d'une société de transport a foncé au volant d'un autocar sur ses salariés qui bloquaient la sortie. Deux personnes ont été blessées. Le dirigeant a été placé en garde à vue pour violence avec arme. Le véhicule étant considéré comme une arme, sa garde à vue a été levée. Mais l'enquête continue. C'est la fin de cette édition. Belle écoute sur notre radio.
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Excellente fin de semaine avec nous, vendredi 4 septembre. C'est parti pour cette nouvelle journée. Les Rosalies sont à l'honneur, ne les oubliez pas. C'est leur fête aujourd'hui. Et dans l'éphéméride de cette journée, le 4 septembre 69, il y a donc déjà 57 ans, avait lieu la diffusion du premier épisode des Envahisseurs en France, puis reprogrammé de nombreuses fois par la suite, évidemment, sur TF1 ou encore sur Paris Première. Allez, bon anniversaire à vous, les natifs du 4 septembre. Vous êtes le même jour que Queen Bee, la reine de la pop Beyoncé, fête ses 45 ans. Très bon anniversaire également à Charlotte Lebon, actrice et ex-Miss Météo de Canal+, elle fête ses 40 ans. Très bonne journée, bon vendredi.

Bonjour, bienvenue dans l'actualité People de cette semaine. Les dernières actus croustillantes. On commence avec Kylian Mbappé qui a participé à The Voice Kids pour aider son ami coach M. Pokora. Matt Pokora désirait recruter le jeune Jude dans son équipe et pour ça, il a diffusé un message vidéo à Kylian Mbappé. Le capitaine de l'équipe de France a pris donc la parole à l'écran et a conseillé au talent de rejoindre l'équipe de son ami. Allez, on poursuit avec Marine de la Starac qui annonce déjà un deuxième album. La gagnante de la Starac 2025 a terminé l'enregistrement de son deuxième opus. Elle a partagé sa nouvelle sur les réseaux sociaux. La chanteuse a composé des nouveaux morceaux pendant sa dernière tournée solo. Elle n'a pas encore dévoilé le titre du projet ni sa date exacte de sortie. Enfin, le prince Harry et Meghan Markle rentrent vivre au Royaume-Uni. Le couple habitait en Californie depuis 2020 et ils ont choisi de rentrer en Angleterre. Le déménagement aura lieu à la fin du mois. La famille s'installe donc dans une résidence privée en dehors de Londres. Les parents ont inscrit leurs deux enfants, Archie et Lilibet, dans une école britannique pour la rentrée. Le statut du couple reste identique. Harry et Meghan demeurent des membres inactifs de la royauté. Voilà pour les infos People de cette semaine. À très vite pour d'autres actus croustillantes.

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4: Bonjour, une remontée des températures inédite pour cette rentrée. 5 départements du sud seront placés en vigilance orange canicule ce midi. L'Ardèche, l'Aude, la Drôme, le Gard et l'Hérault sont concernés par ce coup de chaud tardif. Météo France prévoit des maximales entre 36 et 38 degrés avec des pointes locales à 39. Les records mensuels pourraient être battus et cela devrait durer au moins jusqu'à dimanche sur toute la moitié sud. Mais c'est justement à 9h ce matin que la ministre de l'Agriculture, Annie Genevard, doit détailler le contenu du plan d'urgence pour les agriculteurs. Le Premier ministre Sébastien Lecornu souhaite annuler et geler plusieurs dépenses de l'État pour financer ce plan. Un second plan à plus long terme sera intégré au projet du budget de relance pour 2027. Pendant ce temps, le ministre de l'Intérieur reçoit aujourd'hui place Beauvau les syndicats de police pour discuter budget. Une réunion très attendue par les policiers qui dénoncent un manque de moyens et qui prévoient une manifestation en septembre. Laurent Nunez annonce par ailleurs un dispositif de sécurité XXL pour la venue du pape Léon XIV fin septembre en France, avec la mobilisation de pas moins de 15 000 membres des forces de l'ordre. Au Népal, un sauvetage miraculeux. Les secours sont parvenus ce matin à extraire vivants deux ouvriers d'un tunnel où ils étaient retenus prisonniers depuis la crue du 26 août. 100 000 emplois supprimés chez Volkswagen. Le constructeur automobile annonce la suppression d'environ 50 000 postes supplémentaires dans le monde d'ici 2030, en plus des 50 000 déjà décidés en Allemagne depuis 2024. Une opération d'une ampleur inédite baptisée Plan d'avenir 2030 pour tenter de faire face à la concurrence chinoise et à la baisse des ventes. La fermeture de 4 usines n'est pas non plus écartée. En sport et en football, la troisième journée de Ligue 1 avait pris un peu d'avance hier avec le déplacement de Lille sur la pelouse de Toulouse. Un match remporté 0-1 par le LOSC qui prend la tête du classement. Et puis en tennis, c'est fini pour le clan tricolore. Léolia Jean-Jean, dernière française en lice, a été éliminée au deuxième tour. C'est également la fin pour Gaël Monfils. Deux jours après avoir fêté ses 40 ans, le Parisien s'est incliné face à l'Américain Laure Martienne. Une défaite qui marque aussi la fin de sa carrière en grand chelem pour le moment, avant de tirer définitivement sa révérence. C'est Gaël Monfils qui se consacrera ensuite à la finance.
3: Bonjour, on commence par du football avec la troisième journée de Ligue 1 qui débutait exceptionnellement ce jeudi avec le déplacement de Lille sur la pelouse de Toulouse. Un match remporté 0-1 par le LOSC qui prend la tête du classement. Du tennis, et c'est fini pour le clan tricolore féminin et pour Gaël Monfils à l'US Open. Léolia Jean-Jean, dernière française en lice, a été éliminée au deuxième tour. Fin de parcours également pour Gaël Monfils, deux jours après avoir fêté ses 40 ans. Le Parisien s'est incliné face à l'Américain Laure Martienne. Une défaite qui marque la fin aussi de sa carrière en grand chelem, avant de tirer définitivement sa révérence en fin d'année et de s'orienter vers la finance. On part sur les routes d'Espagne en vélo pour la Vuelta, et c'est le jeune Slovène Jakob Morzel, 20 ans seulement, qui a remporté hier en solitaire la deuxième étape entre Vera et Calar Alto. Et puis toujours en cyclisme, on apprend par ailleurs que le quintuple vainqueur du Tour de France, Tadej Pogacar, va mieux. Il est sorti de l'hôpital et il se dit même qu'il pourrait finalement être rétabli pour les mondiaux fin septembre sur les routes de Montréal. Le coureur avait lourdement chuté sur le Tour d'Espagne lors de la huitième étape. Il a été opéré avec succès lundi d'une fracture de la clavicule. En sport automobile, le champion du monde en titre de Formule 1, Lando Norris, frappe fort. Il vient de dévoiler LN4 Fusion, une équipe qui va entrer en F3 dès 2027, tout en ayant déposé une candidature pour le championnat de F2. Le pilote britannique, 26 ans, a également lancé son programme de développement des jeunes pilotes. Et puis toujours en Formule 1, le pilote français Isaac Hadjar ne sera encore pas au départ dimanche du GP d'Italie. La faute à un poignet insuffisamment remis. Une chance de plus pour Liam Lawson, qui prendra son baquet chez Red Bull, et Tsunoda qui rempile pour Racing Bulls. L'avenir des Girondins de Bordeaux s'assombrit encore. La Fédération française de football refuse de rouvrir le dossier du club. La décision confirme son exclusion des compétitions nationales, ce qui veut dire qu'ils sont rétrogradés définitivement en division régionale et tout proche de la liquidation. Et puis en rugby, le feuilleton judiciaire se poursuit en Argentine. La justice de la province de Mendoza a confirmé le non-lieu pour les deux rugbyman français Oscar Jégo et Hugo Oradou, accusés de viol. L'avocat de la plaignante annonce toutefois un nouveau recours devant la Cour suprême nationale.
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Salut les gourmands, c'est l'heure de la petite recette du jour. Aujourd'hui, je vous propose une salade grecque pour 6 personnes. Il vous faudra 1 kg de tomates cœur de bœuf, un concombre, 3 petits oignons violets nouveaux si possible, 2 poivrons verts cornus, 250 g de feta, 150 g d'olive de Kalamata de préférence, 2 pincées d'origan séché, huile d'olive de Kalamata de préférence également, sel gris fin, poivre du moulin. Lavez les tomates, ôtez le pédoncule, puis coupez-les en 4. Épluchez le concombre et coupez-le en 2, taillez les deux moitiés en dés. Épluchez les oignons, coupez-les en 2 et taillez-les en rondelles, ainsi que les poivrons. Mélangez toutes les crudités dans un saladier, ajoutez les olives et assaisonnez à votre goût avec l'huile d'olive, l'origan, le sel et le poivre. Découpez la feta en tranches épaisses et déposez-la sur la salade. Parsemez-la d'origan, poivré et arrosé d'un filet d'huile d'olive. Dégustez bien frais. Bon appétit! 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

0: Voici votre horoscope de ce vendredi 4 septembre.
1: Bélier,
0: vous avez l'air un peu fatigué ce matin, mais votre bonne humeur est bien présente.
1: Taureau,
0: les célibataires auront de grandes chances de
1: rencontrer
0: l'amour.
1: Gémeaux,
0: votre optimisme
1: est
0: intact et rien ne pourra assombrir
1: votre
0: bonne humeur.
1: Cancer,
0: un petit coup
1: de chance
0: viendra agrémenter
1: votre
0: journée
1: et
0: vous saurez
1: en
0: profiter
1: sans
0: hésitation.
1: Lion,
0: c'est le
1: moment
0: idéal
1: pour prendre
0: des décisions
1: importantes.
0: Vierge,
1: une
0: nouvelle
1: tant
0: attendue
1: vous
0: fera vivre
1: un moment
0: fort.
1: Balance,
0: on a confiance
1: en vous
0: pour
1: mener
0: à bien
1: un
0: projet
1: ambitieux.
0: Scorpion,
1: c'est
0: grâce
1: à
0: une
1: belle
0: rencontre
1: récente
0: que vous
1: retrouverez
0: votre
1: chemin.
0: Sagittaire,
1: enfin
0: c'est
1: vendredi
0: et vous
1: pouvez
0: relâcher
1: la
0: pression.
1: Capricorne,
0: votre
1: dynamisme
0: est
1: impressionnant
0: et
1: vous
0: franchirez
1: des montagnes
0: de travail.
1: Verseau,
0: vous
1: entrez
0: dans une
1: phase
0: d'écoute
1: pour
0: donner le
1: meilleur
0: de vous-même.
1: Et
0: Poisson,
1: cette
0: fin de
1: semaine
0: promet
1: d'être
0: douce
1: avec
0: une touche
1: de
0: chance.
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1: Bonjour, bonjour à tous. À la une d'émotion après le drame familial survenu en Haute-Saône. 4 personnes d'une même famille, dont 2 enfants, ont été retrouvées morts à Gy, au nord-ouest de Besançon. Gendarmes et pompiers avaient été informés mercredi soir vers 20h après des coups de feu. Les corps de 2 enfants ont été découverts dans une voiture, ceux de l'homme de 42 ans et son ex-belle-mère âgée de 74 ans dans un mobil-home voisin. Le parquet a précisé hier que l'hypothèse privilégiée est celle d'un père de famille en cours de séparation qui aurait tué ses proches par arme à feu avant de retourner l'arme contre lui. Selon les premiers éléments, il aurait filmé une partie de la scène et envoyé les images à sa compagne. Et puis autre temps fort, l'agriculture. Le plan d'urgence promis aux exploitants après un été de canicule et de sécheresse ne sera finalement pas dévoilé cette semaine. Matignon a fait savoir que les annonces étaient décalées de quelques jours, le temps de poursuivre la concertation. Le Premier ministre Sébastien Lecornu a demandé hier à Bercy des annulations et des gels de dépenses pour financer ces mesures jugées urgentes, avec au programme aide à la trésorerie, prise en charge des cotisations sociales et accompagnement pour relancer la production. Le principal syndicat agricole s'inquiète de ce report alors que de nombreuses exploitations doivent décider dès maintenant de leur prochaine récolte. Sur le plan politique, à présent, le budget occupe déjà tous les esprits. La porte-parole du gouvernement a estimé hier matin qu'il n'était dans l'intérêt de personne de priver la France d'un budget. Alors que plusieurs formations agitent la menace d'une censure, l'exécutif doit présenter ses orientations pour le budget 2027 le 30 septembre, sans hausse d'impôts, mais avec un net coup de frein sur les dépenses. En toile de fond, la pression des marchés, la France a emprunté cette semaine à 10 ans un taux de 4,27% au niveau jamais atteint depuis 2008 et paie désormais sa dette plus chère que la Grèce. Du côté du pouvoir d'achat, le gouvernement prolonge son coup de pouce sur les carburants. L'aide de 100 euros et le guichet dit des grands rouleurs qui devaient s'arrêter fin août sera prolongé jusqu'au 30 septembre. Environ 3 millions d'automobilistes sont concernés à cause des prix qui restent au-dessus des 2 euros le litre. Au 1er septembre, le gazole affichait en moyenne 2,18 €. Le remboursement des 15 centimes par litre, le gazole non routier, lui, est prolongé jusqu'au 31 octobre pour les agriculteurs et le secteur du bâtiment. Et puis l'enquête se poursuit dans la Marne lors d'un piquet de grève devant un dépôt à Besanne, près de Reims. Le patron d'une société de transport a foncé au volant d'un autocar sur ses salariés qui bloquaient la sortie. 2 personnes ont été blessées, le dirigeant a été placé en garde à vue pour violence avec arme. Le véhicule étant considéré comme une arme, sa garde à vue a été levée, mais l'enquête continue. C'est la fin de cette édition, belle écoute sur notre radio.
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2: 5 départements sont en vigilance orange canicule pour ce vendredi. Il s'agit de l'Ardèche, de l'Aude, de la Drôme, du Gard et de l'Hérault. En ce qui concerne le ciel, il sera plutôt

Excellente fin de semaine avec nous, vendredi 4 septembre. C'est parti pour cette nouvelle journée. Les Rosalie sont à l'honneur, ne les oubliez pas, c'est leur fête aujourd'hui. Et dans l'éphéméride de cette journée, le 4 septembre 69, il y a donc déjà 57 ans, avait lieu la diffusion du premier épisode des Envahisseurs en France, puis reprogrammé de nombreuses fois par la suite, évidemment, sur TF1 ou encore sur Paris Première. Allez, bon anniversaire à vous, les natifs du 4 septembre. Vous êtes le même jour que Queen Bee, la reine de la pop Beyoncé, fête ses 45 ans. Très bon anniversaire également à Charlotte Lebon, actrice et ex-Miss Météo de Canal+, elle fête ses 40 ans. Très bonne journée, bon vendredi.

Bonjour, bienvenue dans l'actualité People de cette semaine. Les dernières actus croustillantes. On commence avec Kylian Mbappé qui a participé à The Voice Kids pour aider son ami coach M. Pokora. Matt Pokora désirait recruter le jeune Jude dans son équipe et pour ça, il a diffusé un message vidéo à Kylian Mbappé. Le capitaine de l'équipe de France a pris donc la parole à l'écran et a conseillé au talent de rejoindre l'équipe de son ami. Allez, on poursuit avec Marine de la Starac qui annonce déjà un deuxième album. La gagnante de la Starac 2025 a terminé l'enregistrement de son deuxième opus. Elle a partagé sa nouvelle sur les réseaux sociaux. La chanteuse a composé des nouveaux morceaux pendant sa dernière tournée solo. Elle n'a pas encore dévoilé le titre du projet ni sa date exacte de sortie. Enfin, le prince Harry et Meghan Markle rentrent vivre au Royaume-Uni. Le couple habitait en Californie depuis 2020 et ils ont choisi de rentrer en Angleterre. Le déménagement aura lieu à la fin du mois. La famille s'installe donc dans une résidence privée en dehors de Londres. Les parents ont inscrit leurs deux enfants, Archie et Lilibet, dans une école britannique pour la rentrée. Le statut du couple reste identique. Harry et Meghan demeurent des membres inactifs de la royauté. Voilà pour les infos People de cette semaine. À très vite pour d'autres actus croustillantes.

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3: Bonjour, 37 degrés à l'ombre, 5 départements du sud passeront en vigilance orange canicule ce midi. L'Aude, la Drôme, le Gard, l'Hérault et l'Ardèche sont concernés par ce coup de chaud tardif. Météo France prévoit des maximales entre 36 et 38 degrés avec des pointes locales à 39. L'Ardéchois, un incendie s'est déclaré hier dans une zone difficile. Il n'est toujours pas fixé ce matin et a parcouru une trentaine d'hectares. Concernant la canicule de l'été, c'est en ce moment même que la ministre de l'Agriculture, Annie Genevard, doit annoncer le plan d'urgence pour les agriculteurs. Le Premier ministre, Sébastien Lecornu, affirme vouloir geler plusieurs dépenses de l'État pour le financer. Du côté de la place Beauvau, il sera aussi question de budget. Le ministre de l'Intérieur reçoit ce vendredi les syndicats de police qui dénoncent un manque de moyens et prévoit une manifestation le 15 septembre prochain. Laurent Nunez qui annonce par ailleurs un dispositif de sécurité XXL pour la venue du pape Léon XIV fin septembre en France, avec la mobilisation de pas moins de 15 000 membres des forces de l'ordre. Côté justice, la colère gronde dans les Landes. Des familles sont indignées après la remise en liberté d'un animateur périscolaire de 37 ans accusé de viol et d'agression sexuelle sur de très jeunes enfants. Écroué en juillet, il a été libéré sous contrôle judiciaire en août, alors que 14 familles ont déposé plainte contre l'ancien animateur. Et puis le questionnaire sur les violences sexuelles qui sera distribué cet automne à 10 millions d'élèves de la grande section à la terminale suscite des inquiétudes sur le terrain. Les syndicats dénoncent un outil inadapté aux plus jeunes et redoutent l'anonymat des réponses. Les enseignants, eux, craignent de mal réagir, tandis que la santé scolaire redoute de ne pouvoir gérer les alertes. Au Népal, c'est un sauvetage miraculeux qui a eu lieu ce matin. Les secours sont parvenus à extraire vivants deux ouvriers d'un tunnel où ils étaient retenus prisonniers depuis la crue du 26 août. En sport et en football, la troisième journée de Ligue 1 avait un peu d'avance. Elle débute hier avec le déplacement de Lille sur la pelouse de Toulouse. Un match remporté 0-1 par le LOSC. Enfin du tennis, pour terminer avec Léolia Jean-Jean. C'était la dernière Française en lice. Elle a été éliminée au deuxième tour de l'US Open. Fin de parcours également pour Gaël Monfils. Une défaite qui marque aussi la fin de sa carrière en Grand Chelem. C'est à la fin de l'année qu'il devrait tirer définitivement sa révérence.
4: Bonjour, on commence par du football avec la troisième journée de Ligue 1 qui débutait exceptionnellement ce jeudi avec le déplacement de Lille sur la pelouse de Toulouse. Un match remporté 0-1 par le LOSC qui prend la tête du classement. Du tennis, et c'est fini pour le clan tricolore féminin et pour Gaël Monfils à l'US Open. Léolia Jean-Jean, dernière française en lice, a été éliminée au deuxième tour. Fin de parcours également pour Gaël Monfils, deux jours après avoir fêté ses 40 ans. Le Parisien s'est incliné face à l'Américain Laure Martienne. Une défaite qui marque la fin aussi de sa carrière en Grand Chelem avant de tirer définitivement sa révérence en fin d'année et de s'orienter vers la finance. On part sur les routes d'Espagne en vélo pour la Vuelta et c'est le jeune Slovène Jakob Morzel, 20 ans seulement, qui a remporté hier en solitaire la deuxième étape entre Vera et Calaralto. Et puis toujours en cyclisme, on apprend par ailleurs que le quintuple vainqueur du Tour de France, Tadej Pogacar, va mieux. Il est sorti de l'hôpital et il se dit même qu'il pourrait finalement être rétabli pour les mondiaux fin septembre sur les routes de Montréal. Le coureur avait lourdement chuté sur le Tour d'Espagne lors de la 8e étape. Il a été opéré avec succès lundi d'une fracture de la clavicule. En sport automobile, le champion du monde en titre de Formule 1, Lando Norris, frappe fort. Il vient de dévoiler LN4 Fusion, une équipe qui va entrer en F3 dès 2027, tout en ayant déposé une candidature pour le championnat de F2. Le pilote britannique, 26 ans, a également lancé son programme de développement des jeunes pilotes. Et puis toujours en Formule 1, le pilote français Isaac Hadjar ne sera encore pas au départ dimanche du GP d'Italie. La faute à un poignet insuffisamment remis. Une chance de plus pour Liam Lawson, qui prendra son baquet chez Red Bull, et Tsunoda qui rempile pour Racing Bulls. L'avenir des Girondins de Bordeaux s'assombrit encore. La Fédération française de football refuse de rouvrir le dossier du club. La décision confirme son exclusion des compétitions nationales, ce qui veut dire qu'ils sont rétrogradés définitivement en division régionale et tout proche de la liquidation. Et puis en rugby, le feuilleton judiciaire se poursuit en Argentine. La justice de la province de Mendoza a confirmé le non-lieu pour les deux rugbyman français Oscar Jégo et Hugo Oradou, accusés de viol. L'avocate de la plaignante annonce toutefois un nouveau recours devant la Cour suprême nationale.
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4: Bonjour, 37 degrés à l'ombre, 5 départements du sud passeront en vigilance orange canicule ce midi. L'Aude, la Drôme, le Gard, l'Hérault et l'Ardèche sont concernés par ce coup de chaud tardif. Météo France prévoit des maximales entre 36 et 38 degrés avec des pointes locales à 39. L'Ardéchois, un incendie s'est déclaré hier dans une zone difficile. Il n'est toujours pas fixé ce matin et a parcouru une trentaine d'hectares. Concernant la canicule de l'été, c'est en ce moment même que la ministre de l'Agriculture, Annie Genevard, doit annoncer le plan d'urgence pour les agriculteurs. Le Premier ministre, Sébastien Lecornu, affirme vouloir geler plusieurs dépenses de l'État pour le financer. Du côté de la place Beauvau, il sera aussi question de budget. Le ministre de l'Intérieur reçoit ce vendredi les syndicats de police qui dénoncent un manque de moyens et prévoit une manifestation le 15 septembre prochain. Laurent Nunez qui annonce par ailleurs un dispositif de sécurité XXL pour la venue du pape Léon XIV fin septembre en France, avec la mobilisation de pas moins de 15 000 membres des forces de l'ordre. Côté justice, la colère gronde dans les Landes. Des familles sont indignées après la remise en liberté d'un animateur périscolaire de 37 ans accusé de viol et d'agression sexuelle sur de très jeunes enfants. Écroué en juillet, il a été libéré sous contrôle judiciaire en août, alors que 14 familles ont déposé plainte contre l'ancien animateur. Et puis le questionnaire sur les violences sexuelles qui sera distribué cet automne à 10 millions d'élèves de la grande section à la terminale suscite des inquiétudes sur le terrain. Les syndicats dénoncent un outil inadapté aux plus jeunes et redoutent l'anonymat des réponses. Les enseignants, eux, craignent de mal réagir, tandis que la santé scolaire redoute de ne pouvoir gérer les alertes. Au Népal, c'est un sauvetage miraculeux qui a eu lieu ce matin. Les secours sont parvenus à extraire vivants deux ouvriers d'un tunnel où ils étaient retenus prisonniers depuis la crue du 26 août. En sport et en football, la troisième journée de Ligue 1 avait un peu d'avance. Elle débute hier avec le déplacement de Lille sur la pelouse de Toulouse. Un match remporté 0-1 par le LOSC. Enfin du tennis, pour terminer avec Léolia Jean-Jean. C'était la dernière Française en lice. Elle a été éliminée au deuxième tour de l'US Open. Fin de parcours également pour Gaël Monfils. Une défaite qui marque aussi la fin de sa carrière en Grand Chelem. C'est à la fin de l'année qu'il devrait tirer définitivement sa révérence.
3: Bonjour, on commence par du football avec la troisième journée de Ligue 1 qui débutait exceptionnellement ce jeudi avec le déplacement de Lille sur la pelouse de Toulouse. Un match remporté 0-1 par le LOSC qui prend la tête du classement. Du tennis, et c'est fini pour le clan tricolore féminin et pour Gaël Monfils à l'US Open. Léolia Jean-Jean, dernière française en lice, a été éliminée au deuxième tour. Fin de parcours également pour Gaël Monfils, deux jours après avoir fêté ses 40 ans. Le Parisien s'est incliné face à l'Américain Laure Martienne. Une défaite qui marque la fin aussi de sa carrière en Grand Chelem avant de tirer définitivement sa révérence en fin d'année et de s'orienter vers la finance. On part sur les routes d'Espagne en vélo pour la Vuelta et c'est le jeune Slovène Jakob Morzel, 20 ans seulement, qui a remporté hier en solitaire la deuxième étape entre Vera et Calaralto. Et puis toujours en cyclisme, on apprend par ailleurs que le quintuple vainqueur du Tour de France, Tadej Pogacar, va mieux. Il est sorti de l'hôpital et il se dit même qu'il pourrait finalement être rétabli pour les mondiaux fin septembre sur les routes de Montréal. Le coureur avait lourdement chuté sur le Tour d'Espagne lors de la 8e étape. Il a été opéré avec succès lundi d'une fracture de la clavicule. En sport automobile, le champion du monde en titre de Formule 1, Lando Norris, frappe fort. Il vient de dévoiler LN4 Fusion, une équipe qui va entrer en F3 dès 2027, tout en ayant déposé une candidature pour le championnat de F2. Le pilote britannique, 26 ans, a également lancé son programme de développement des jeunes pilotes. Et puis toujours en Formule 1, le pilote français Isaac Hadjar ne sera encore pas au départ dimanche du GP d'Italie. La faute à un poignet insuffisamment remis. Une chance de plus pour Liam Lawson, qui prendra son baquet chez Red Bull, et Tsunoda qui rempile pour Racing Bulls. L'avenir des Girondins de Bordeaux s'assombrit encore. La Fédération française de football refuse de rouvrir le dossier du club. La décision confirme son exclusion des compétitions nationales, ce qui veut dire qu'ils sont rétrogradés définitivement en division régionale et tout proche de la liquidation. Et puis en rugby, le feuilleton judiciaire se poursuit en Argentine. La justice de la province de Mendoza a confirmé le non-lieu pour les deux rugbyman français Oscar Jégo et Hugo Oradou, accusés de viol. L'avocate de la plaignante annonce toutefois un nouveau recours devant la Cour suprême nationale.
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3: Bonjour à tous. Un plan d'1 milliard d'euros dévoilé ce matin pour aider les agriculteurs confrontés à une sécheresse historique cet été. Ce plan est censé limiter les faillites des fermes, mais il est loin d'avoir convaincu les principaux syndicats agricoles. La principale mesure est l'activation d'une enveloppe de 520 millions d'euros destinée à indemniser les agriculteurs ayant subi une perte de récolte. Autre mesure importante annoncée par la ministre, le dégrèvement de la taxe foncière sur les propriétés non bâties. Et ce n'est pas terminé, la chaleur fait son retour pour la fin de semaine. 5 départements du sud sont placés en vigilance orange canicule dès la mi-journée. Et dans le même temps, 5 départements sont en risque élevé de feux de forêt aujourd'hui. Il s'agit de l'Aude, du Gard, de l'Hérault, des Pyrénées-Orientales et du Vaucluse. Le département des Bouches-du-Rhône, qui était en risque élevé hier, rétrograde en risque modéré. Emmanuel Macron réunit depuis ce matin la Confédération nationale du handicap à Bobigny. Le chef de l'État doit présenter une 60aine de mesures pour l'école, l'emploi ou le logement. Objectif, améliorer la vie des personnes handicapées dans les prochaines années. Le président doit d'ailleurs s'exprimer dans quelques minutes. Un mois après le lancement de son appel à dons en faveur des victimes des incendies et des épisodes caniculaires, la Fondation de France a recueilli 9 millions d'euros et engagé 25 actions sur le terrain. Ces fonds doivent servir à soutenir les populations sinistrées, les professionnels mobilisés en première ligne et les territoires touchés. Les secours népalais sont parvenus ce matin à extraire vivants 2 ouvriers d'un tunnel du nord du pays où ils étaient retenus prisonniers depuis la crue catastrophique du 26 août. Gaël Monfils a fait ses adieux au tournoi du Grand Chelem. Le Français a été éliminé de l'US Open par Lorne Artien cette nuit en 3-7. Il prendra donc sa retraite à la fin de la saison et a annoncé hier que le prochain chapitre serait dans la finance. Côté football, Lille s'est imposée 1-0 face à Toulouse hier soir en ouverture de la 3e journée de Ligue 1. Prochain match ce soir, Lyon au Serre à 19h, suivi de PSG Monaco à 21h.
2: Bonjour, on commence par du football avec la 3e journée de Ligue 1 qui débutait exceptionnellement ce jeudi avec le déplacement de Lille sur la pelouse de Toulouse. Un match remporté 0-1 par le LOSC qui prend la tête du classement. Du tennis, et c'est fini pour le clan tricolore féminin et pour Gaël Monfils à l'US Open. Léolia Jean-Jean, dernière française en lice, a été éliminée au 2e tour. Fin de parcours également pour Gaël Monfils, 2 jours après avoir fêté ses 40 ans. Le Parisien s'est incliné face à l'Américain Lorne Artien. Une défaite qui marque la fin aussi de sa carrière en Grand Chelem avant de tirer définitivement sa révérence en fin d'année et de s'orienter vers la finance. On part sur les routes d'Espagne en vélo pour la Vuelta et c'est le jeune Slovène Jakob Morzel, 20 ans seulement, qui a remporté hier en solitaire la 2e étape entre Vera et Calaralto. Et puis toujours en cyclisme, on apprend par ailleurs que le quintuple vainqueur du Tour de France, Tadej Pogacar, va mieux. Il est sorti de l'hôpital et il se dit même qu'il pourrait finalement être rétabli pour les mondiaux fin septembre sur les routes de Montréal. Le coureur avait lourdement chuté sur le Tour d'Espagne lors de la 8e étape. Il a été opéré avec succès lundi d'une fracture de la clavicule. En sport automobile, le champion du monde en titre de Formule 1, Lando Norris, frappe fort. Il vient de dévoiler LN4 Fusion, une équipe qui va entrer en F3 dès 2027, tout en ayant déposé une candidature pour le championnat de F2. Le pilote britannique, 26 ans, a également lancé son programme de développement des jeunes pilotes. Et puis toujours en Formule 1, le pilote français Isaac Hadjar ne sera encore pas au départ dimanche du GP d'Italie. La faute à un poignet insuffisamment remis. Une chance de plus pour Liam Lawson qui prendra son baquet chez Red Bull et Tsunoda qui rempile pour Racing Bulls. L'avenir des Girondins de Bordeaux s'assombrit encore. La Fédération française de football refuse de rouvrir le dossier du club. La décision confirme son exclusion des compétitions nationales, ce qui veut dire qu'ils sont rétrogradés définitivement en division régionale et tout proche de la liquidation. Et puis en rugby, le feuilleton judiciaire se poursuit en Argentine. La justice de la province de Mendoza a confirmé le non-lieu pour les 2 rugbyman français Oscar Jégo et Hugo Orado accusés de viol. L'avocate de la plaignante annonce toutefois un nouveau recours devant la Cour suprême nationale.
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0: vendredi 4 septembre, on voici votre soirée télé. Pour ce soir sur TF1, vous pourrez voir qui sera le plus nul, le jeu présenté par Camille Combal. À l'instant, ce soir sur France 2, votre série avec deux épisodes. France 3, la carte au trésor, direction le Val-de-Cher pour votre jeu. La femme de ménage, la version ciné ce soir sur Canal+, du célèbre livre. The Queen sur France 5, vous pourrez voir donc une soirée cinéma sur la Reine d'Angleterre. Et puis enfin, Cauchemar en cuisine sur M6. Bon vendredi, excellente soirée télé.
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0: Il est 18h. 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
2: Il est 19h.
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Vendredi 4 septembre, voici votre soirée télé. Pour ce soir sur TF1, vous pourrez voir qui sera le plus nul, le jeu présenté par Camille Combal. À l'instant, ce soir sur France 2, votre série avec deux épisodes. France 3, la carte au trésor, direction le Val-de-Cher pour votre jeu. La femme de ménage, la version ciné ce soir sur Canal+, du célèbre livre. The Queen sur France 5, vous pourrez voir donc une soirée cinéma sur la Reine d'Angleterre. Et puis enfin, Cauchemar en cuisine sur M6. Bon vendredi, excellente soirée télé.

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1: Bonsoir à tous. À Plourin-les-Morlaix, dans le Finistère, une opération des forces de l'ordre est toujours en cours après des tirs signalés vers 14h. Une femme est morte et un homme qui serait son fils a été blessé. Le suspect, un homme d'une cinquantaine d'années, serait désormais inanimé, mais cela reste à confirmer. 50 gendarmes et 3 négociateurs sont mobilisés et le secteur est bouclé. 7 départements seront concernés par la vigilance orange pour canicule à partir de demain, avec les Pyrénées-Orientales qui ont déjà rejoint les 5 départements d'aujourd'hui. Des fortes chaleurs qui ont des conséquences très concrètes justement, puisqu'environ 7000 décès supplémentaires ont été enregistrés en France jusqu'à la fin du mois de juillet. Et un gros coup de pouce pour les agriculteurs touchés justement par la sécheresse et les canicules. Le gouvernement va débloquer plus d'un milliard d'euros avec au total 14 mesures mises en place. Un jeune homme de 18 ans a été mis en examen et placé en détention provisoire. Il est soupçonné d'avoir participé au piratage massif des données du fisc cet été. L'attaque revendiquée par le groupe Zero Bytes concerne au moins 678 000 particuliers et professionnels. Un autre suspect âgé de moins de 16 ans a été remis en liberté après sa garde à vue. Et en Ukraine, le siège des services de sécurité a été touché par un drone russe aujourd'hui en plein centre de Kiev, qui dénonce une grave escalade et estima que cette frappe intervient au moment où les efforts diplomatiques pour tenter de remettre fin à la guerre reprennent. Le réalisateur français Tony Gatliffe est décédé à l'âge de 77 ans. Né à Alger, il était notamment connu pour ses films sur la culture romaine gitane comme Gaggio Zillo. Du sport et du cyclisme, victoire de Wout van Aert sur la 13e étape de la Vuelta. Le Belge s'est imposé au sprint devant Valentin Paré-Peintre. Et enfin en football, on joue la 3e journée de Ligue 1 ce soir avec Lyon qui affronte Auxerre en ce moment même.

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